rouges à perte de vue, de celles qui sèchent les poumons, embrasent les rétines et tordent le soleil comme du métal en fusion.